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par une envie de changement. N'hésitez pas à explorer de nouvelles voies. Enfin, pour les poissons, la créativité sera à son comble. Laissez libre cours à votre imagination. Elle vous mènera loin. Très belle journée.

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1: Bonjour à tous, ici Radio Noirmout, c'est le moment de plonger dans notre agenda Noirmout Loisirs pour découvrir ce qui vous attend dans les jours à venir sur notre belle île. D'abord, jeudi 14 mai, ne manquez pas le spectacle Monsieur O à Noirmoutier-en-Lille, une pièce de cirque à la fois drôle et absurde où un petit bonhomme plein d'énergie fait tourner son monde avec des cerceaux rouges. Pour plus d'infos, n'hésitez pas à appeler le 02 51 39 01 22. Toujours le 14 mai, à 16h30, la cour du château accueillera « Comment cesse-t-on d'être amoureux ?», un théâtre de rue avec musique live par la scie « Notre insouciance ». C'est gratuit, alors profitez-en pour réfléchir sur l'amour et le désir à travers des personnages iconiques. Passons au vendredi 15 mai. À 15h, l'espace Grain de sel vous propose « Envers nos pères », une création de cirque touchante sur la transmission et la paternité, un spectacle qui promet de vous faire passer du rire aux larmes. Renseignements au 02 51 39 01 22. Et à 18h, toujours dans la cour du château, assistez à « Héroïne », une pièce qui met en lumière le combat de quatre femmes pour leur visibilité, un spectacle gratuit à ne pas manquer. Pour terminer, un atelier d'initiation au tissage vous attend à la Guérinière le 15 mai de 14h30 à 16h30. Un moment convivial à découvrir au musée des traditions de l'île de Noirmoutier. Inscription à 8 euros, téléphonez au 02 51 39 41 39. Voilà pour votre agenda, chers auditeurs. Profitez bien de ces moments de culture et de partage avec Radio Noirmout.
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1: Bonjour, vous êtes sur Radio Noirmout. C'est à Nice, une fusillade a eu lieu dans le quartier des Moulins lundi 11 mai, faisant 2 morts et 6 blessés. Les coups de feu ont été tirés depuis un véhicule vers 15h45. Concernant l'antivirus, 8 cas de contamination ont été confirmés, dont 5 Français rapatriés du navire MV Ondus et placés en isolement strict. Une Française a été testée positive, selon la ministre de la Santé Stéphanie Rist. Un homme identifié comme cas contact ou antivirus est actuellement confiné chez lui à Concarneau en Bretagne. Il devrait être transféré au CHU de Rennes pour y être hospitalisé. Dans le cadre du conflit au Moyen-Orient, l'Iran a exigé la fin de la guerre dans la région et la levée du blocus de ses ports. Les divergences entre les États-Unis et l'Iran persistent, notamment après des accrochages récents dans le détroit d'Ormuz. Ce lundi 11 mai, un incendie d'origine criminelle s'est déclaré à Décines-Charpieu près de Lyon, entraînant la mort de 3 personnes et plus de 14 blessés. L'incendie survenu dans un immeuble a mobilisé 85 sapeurs-pompiers. L'association SOS Homophobie a recensé 1771 cas de LGBTI-phobie en 2025, une augmentation de 150 cas par rapport à l'année précédente. Ce rapport a été publié ce lundi 11 mai. Le projet de loi contre la fraude a été adopté, prévoyant la suspension des allocations chômage en cas de suspicion de fraude. Ce dispositif controversé a suscité de nombreux débats. Enfin, 16 familles françaises ont déposé plainte contre la plateforme TikTok pour abus de faiblesse, accusant l'application d'exploiter la vulnérabilité de leurs adolescents. Les familles font partie du collectif Algos Victima, créé pour agir en justice. C'est tout pour l'essentiel de l'actualité, à suivre sur Radio Noirmout.
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4: Bonjour, vous êtes sur Radio Noirmout, faisant un point sur la météo et les marées. Ce matin sur Noirmoutier, le temps est largement ensoleillé avec des températures proches de 12 degrés vers 8h et un vent généralement faible. Cet après-midi, on retrouvera un ciel voilé qui deviendra plus nuageux à la tombée du jour avec des températures sous abri atteignant environ 16 degrés vers 14h et un vent faible à modéré de nord-ouest. Côté marée, on aura une basse mer à 7h44 avec un coefficient de 45 suivi d'une autre à 20h12. Je vous souhaite une belle journée à l'écoute de Radio Noirmout.
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1: Bonjour, c'est Radio Noirmouth, c'est l'heure de découvrir l'horoscope du jour. Alors commençons tout de suite avec les béliers qui vont vivre une journée pleine de surprises. Soyez prêts à saisir les opportunités qui se présentent à vous. Du côté des taureaux, la créativité sera votre allié. N'hésitez pas à exprimer vos idées, elles seront bien accueillies. Pour les gémeaux maintenant, attention aux communications. Un malentendu pourrait survenir, prenez le temps de bien vous exprimer. Chez les cancers, c'est le moment de vous recentrer sur vos émotions. Écoutez votre cœur et suivez votre intuition. Les lions, de leur côté, auront une belle énergie qui vous permettra de briller dans vos projets. N'hésitez pas à vous affirmer. Pour les vierges, cette journée sera idéale pour faire le point sur vos objectifs. Un bilan s'impose pour avancer sereinement. Les balances, quant à elles, seront en quête d'harmonie. Essayez de trouver un équilibre entre vos envies et vos obligations. Les scorpions, vous aurez besoin de passion, que ce soit dans votre travail ou dans vos relations. N'hésitez pas à vous laisser emporter par vos émotions. Du côté des sagittaires, l'aventure vous appelle. Ouvrez grand les yeux, de belles découvertes vous attendent. Pour les capricornes, c'est une journée de travail intense, mais votre détermination vous aidera à surmonter tous les obstacles. Les Verseaux, de leur côté, seront portés par une envie de changement. N'hésitez pas à explorer de nouvelles voies. Enfin, pour les poissons, la créativité sera à son comble. Laissez libre cours à votre imagination. Elle vous mènera loin.

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2: Bonjour au football, il n'y aura pas de fan zone à Paris pour la finale de la Ligue des Champions. Le 30 mai, Emmanuel Grégoire a officiellement pris en compte les arguments de la préfecture de police. Le préfet de police de Paris avait fait savoir qu'il était défavorable à l'installation de cette fan zone. Il faut dire que le calendrier parisien du 30 mai pèse lourd dans cette décision. Trois concerts mobiliseront déjà les forces de sécurité. Aya Nakamura au Stade de France devant 80 000 spectateurs. Damso à la Défense Arena pour 40 000 personnes et Bouss à Bercy face à 16 000 fans. À cela s'ajoute un match de top 14 entre le Stade français et Bayonne à Jambon ainsi que l'ouverture probable du Parc des Princes pour la diffusion de la rencontre. Les organisateurs des JO 2030 dans les Alpes françaises ont annoncé l'entrée en discussion exclusive avec l'anneau de glace de Heerenveen aux Pays-Bas pour y accueillir le patinage de vitesse. Il a été préféré à celui de Turin. La localisation de l'anneau fait partie des décisions à prendre pour compléter la carte des sites olympiques qui doit être validée fin juin par le comité international olympique. Tennis, les espoirs français Moïse Kouamé et Xenia Efremova ont reçu une invitation pour intégrer directement le tableau final de Roland-Garros du 24 mai au 7 juin. Les vétérans tricolores Gaël Monfils, 222e mondial à 39 ans et Suisse Stan Wawrinka, 125e à 41 ans, ont également reçu une wild card pour le tableau principal. Ces deux joueurs disputent tous les deux la dernière saison d'une riche carrière. Tennis toujours, troisième match en 2026 et troisième défaite pour Loïs Boisson. La Dijonnaise était à Parme hier, un WTA 125 dans lequel elle possédait les statuts de tête de série numéro 1. Malheureusement, la demi-finaliste du Grand Chelem parisien l'an dernier s'est encore inclinée au premier tour face à la Tchèque Dominika Salkova, 117e mondiale et seulement 4 succès en carrière face à des top 100. Boisson a totalement craqué après le gain du premier set. C'est la fin de ce flash sport. Une très bonne journée à toutes et à tous.
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1: Bonjour à tous, vous êtes sur Radio Noirmout. Ce soir, la grille des programmes télé bien remplie. Sur TF1, ne manquez pas l'épisode de Koh-Lanta, saison 28, à partir de 21h10. Du côté de France 2, Renault Intime vous attend à 21h10 également. Sur France 3, Alexandra Hill, saison 6, sera diffusée à 21h10. M6 vous propose un documentaire captivant, Bob Marley, One Love, à 21h10. À voir aussi sur Arte, La Chine, Rêve et Cauchemar, à 21h50. W9 diffuse État de choc à 21h25. Pour les amateurs de cinéma, TFX présente Le coup du siècle dès 21h10. Canal Plus vous invite ensuite à Une bataille après l'autre à 22h52. France 5 propose C'est ce soir à 22h50. Tandis que LCP présente Sens public à 22h. Enfin, pour finir la soirée en beauté, TMC vous offre 52 minutes de mode by Loïc Prigent à 23h. Bonne soirée devant votre télé avec Radio Noirmout.

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1: Bonjour, vous êtes sur Radio Noirmout. C'est à Nice, une fusillade a eu lieu dans le quartier des Moulins lundi 11 mai, faisant 2 morts et 6 blessés. Les coups de feu ont été tirés depuis un véhicule vers 15h45. Concernant l'antivirus, 8 cas de contamination ont été confirmés, dont 5 Français rapatriés du navire MV Ondus et placés en isolement strict. Une Française a été testée positive, selon la ministre de la Santé Stéphanie Rist. Un homme identifié comme cas contact au antivirus est actuellement confiné chez lui à Concarneau en Bretagne. Il devrait être transféré au CHU de Rennes pour y être hospitalisé. Dans le cadre du conflit au Moyen-Orient, l'Iran a exigé la fin de la guerre dans la région et la levée du blocus de ses ports. Les divergences entre les États-Unis et l'Iran persistent, notamment après des accrochages récents dans le détroit d'Ormuz. Ce lundi 11 mai, un incendie d'origine criminelle s'est déclaré à Décines-Charpieu près de Lyon, entraînant la mort de 3 personnes et plus de 14 blessés. L'incendie survenu dans un immeuble a mobilisé 85 sapeurs-pompiers. L'association SOS Homophobie a recensé 1771 cas de LGBTI-phobie en 2025, une augmentation de 150 cas par rapport à l'année précédente. Ce rapport a été publié ce lundi 11 mai. Le projet de loi contre la fraude a été adopté, prévoyant la suspension des allocations chômage en cas de suspicion de fraude. Ce dispositif controversé a suscité de nombreux débats. Enfin, 16 familles françaises ont déposé plainte contre la plateforme TikTok pour abus de faiblesse, accusant l'application d'exploiter la vulnérabilité de leurs adolescents. Les familles font partie du collectif Algos Victima, créé pour agir en justice. C'est tout pour l'essentiel de l'actualité, à suivre sur Radio Noirmout.
2: Bonjour, vous êtes sur Radio Noirmout. Faisons un point sur la météo de ce soir et de demain matin. Ce soir, sur Noirmoutier, le temps sera beau, sec et bien ensoleillé avec des températures proches de 15 degrés vers 20h. On aura un vent de nord qui sera faible à modéré. Et pour demain matin, le soleil brillera sans partage avec une température de 12 degrés vers 8h. Le vent, quant à lui, sera de nord-ouest et assez faible. Très belle soirée à l'écoute de

0: Très bonne idée d'avoir choisi le Noirmouth Café. Ravi de vous accompagner, hein, comme chaque jour évidemment, le Noirmouth Café jusqu'à midi. Taylor Swift à suivre, on écoutera Overthinking aussi rapidement. Et puis un classique signé Toto, ça sera Africa dans quelques secondes sur Radio Noirmouth, juste après le Blind Test. Le Blind Test avec Hervé, tout de suite sur Radio Noirmouth.
1: Salut, salut, vous êtes avec Hervé sur Radio Noirmouth, c'est l'heure de jouer au Blind Test. Nous sommes aujourd'hui le mardi 12 mai, et puis eh bien, on commence l'émission, comme à chaque fois, en vous donnant les réponses de la veille. Hier, donc, nous étions lundi, et on commençait avec des chansons un peu plus anciennes, et je vous proposais ceci. Et là, il fallait reconnaître Gilbert Bécaud avec le fameux...

ensuite j'enchaînais avec ça. Et là, il fallait reconnaître Hervé Villard avec Capri, c'est fini.

pour terminer, je vous proposais cet extrait. Ah, et là, il fallait aller chercher Clo-Clo, notre Claude François, avec le lundi au soleil.

Allez, c'était les réponses d'hier. On va passer au jeu du jour. Toujours trois extraits, toujours un point par titre reconnu et un point par artiste que vous aurez reconnu aussi. Tiens, allez, on y va quand même. On fait une petite répétition aujourd'hui. Les trois extraits du jour, les voici.

0: Allez, c'est tout pour les extraits du jour. Lolo me fait signe, il me dit, oh, il y a du lourd aujourd'hui. Hein. Eh oui, oui, mais vous avez tout retrouvé, bien sûr. Hein. Vous vous rendez sur radionoirmouth.fr comme d'habitude, ou alors sur l'application. Dans les deux cas, il y a une rubrique qui s'appelle Blind Test. Vous y allez, et puis vous remplissez le questionnaire avec votre prénom, votre adresse mail, et puis toutes vos réponses, si toutefois... Toutefois, mais aujourd'hui je crois que quand même il y a de quoi faire un carton plein. Eh bien, si toutefois vous n'avez pas tout, répondez quand même. Je vous rappelle que pour gagner le cadeau estampillé Radio Noirmouth, ce fameux cadeau surprise, eh bien c'est à la fin de la semaine qu'on compte les points. Et donc peut-être que demain, eh bien ça sera des chansons qui seront plus adaptées, qui seront plus dans votre répertoire. Allez, je vous souhaite une très très bonne journée, puis je vous dis à demain. Ciao, ciao les copains.
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0: bon courage si vous bossez. Vous accompagne évidemment ce matin. Merci d'avoir choisi le Noirmouth Café. Ariana Grande, Avenir. On écoutera Post Malone. On écoutera The Colors aussi dans un instant. Et puis la direction, les champs de course. On retrouve Tom Kazak pour les pronostics hippiques de ce mardi.
1: 100% d'ici, Radio Noirmouth, et j'ai le plaisir d'accueillir Tom Kazak. On écoute attentivement ses pronostics hippiques.
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3: Bonjour, bonjour à tous. Direction l'hippodrome de Chantilly et les 1200 mètres du parcours rectiligne à l'occasion du Quintet Plus de ce mardi 12 mai 2026. Il réunira 16 galopeurs âgés de 4 ans et au-dessus. Départ prévu 13h55. En tête de notre sélection, le 9, Mr. Chang, au top de sa forme, adepte des parcours en ligne droite, il peut l'emporter. Suivi du 7, Siaopa, de mieux en mieux placé sur l'échelle des valeurs, il ne devrait plus tarder à refaire parler de lui. Le 16, Bouton Mélodie, confie à Marvin Grandin pour l'occasion. Le 15, Grand Scoop sur la montante actuellement. Et enfin le 13, Big Four Chester, préparé avec le plus grand soin pour cette épreuve. Il complétera notre sélection. Une sélection que vous pouvez retrouver sur ma chaîne YouTube Tom Kazak, les pronostics hippiques avec mes dernières minutes. Donc notre choix aujourd'hui, premier le 9, Mr. Chang. Second le 7, Siaopa. Troisième le 16, Wooton Melody. Quatrième le 15, Grand Scoop. Cinquième le 13, Big Four Chester. Le second choix le 14, le 10 et le 12. Et à vous la fortune!

0: Bonne matinée tout le monde, avec le Noirmouth Café. Vous aussi, hein, vous tentez votre chance au blind test avec Hervé. Vous faites le plein de cadeaux, hein, plusieurs fois par jour d'ailleurs. Prochain rendez-vous, ça se passera tout à l'heure à 14h15. Pour vous sélectionner, pour tenter votre chance, rien de plus simple. Rendez-vous sur le www.radionoirmouth.fr. Sélectionnez-vous également via les différents réseaux sociaux en message privé. La suite, ce matin, sur Radio Noirmouth, on écoute Pierre Guénard, Jack et Carla aussi vont arriver. Et puis Cyril, dans un instant, juste après l'actualité sport. L'actualité sportive de ce mardi, c'est avec la rédaction. Bonjour.
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2: Bonjour football, il n'y aura pas de fan zone à Paris pour la finale de la Ligue des Champions le 30 mai. Emmanuel Grégoire a officiellement pris en compte les arguments de la préfecture de police. Le préfet de police de Paris a fait savoir qu'il était défavorable à l'installation de cette fan zone. Il faut dire que le calendrier parisien du 30 mai pèse lourd dans cette décision. Trois concerts mobiliseront déjà les forces de sécurité. Aya Nakamura au Stade de France devant 80 000 spectateurs. Damso à la Défense Arena pour 40 000 personnes et Bouss à Bercy face à 16 000 fans. À cela s'ajoute un match de top 14 entre le Stade français et Bayonne à Jambon, ainsi que l'ouverture probable du Parc des Princes pour la diffusion de la rencontre. Les organisateurs des JO 2030 dans les Alpes françaises ont annoncé l'entrée en discussion exclusive avec l'anneau de glace de Heerenveen aux Pays-Bas pour y accueillir le patinage de vitesse. Il a été préféré à celui de Turin. La localisation de l'anneau fait partie des décisions à prendre pour compléter la carte des sites olympiques qui doit être validée fin juin par le comité international olympique. Tennis, les espoirs français Moïse Kouamé et Xenia Efremova ont reçu une invitation pour intégrer directement le tableau final de Roland-Garros du 24 mai au 7 juin. Les vétérans tricolores Gaël Monfils, 222e mondial à 39 ans et Suisse Stan Wawrinka, 125e à 41 ans, ont également reçu une wild card pour le tableau principal. Ces deux joueurs disputent tous les deux la dernière saison d'une riche carrière. Tennis toujours, troisième match en 2026 et troisième défaite pour Louise Boisson. La Dijonnaise était à Parme hier, un WTA 125 dans lequel elle possédait les statuts de tête de série numéro 1. Malheureusement, la demi-finaliste du Grand Chelem parisien l'an dernier s'est encore inclinée au premier tour face à la Tchèque Dominika Salkova, 117e mondiale et seulement 4 succès en carrière face à des top 100. Boisson a totalement craqué après le gain du premier set. C'est la fin de ce flash sport. Une très bonne journée à toutes et à tous.

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1: Bonjour, vous êtes sur Radio Noirmout. C'est à Nice, une fusillade a eu lieu dans le quartier des Moulins lundi 11 mai, faisant 2 morts et 6 blessés. Les coups de feu ont été tirés depuis un véhicule vers 15h45. Concernant l'antivirus, 8 cas de contamination ont été confirmés, dont 5 Français rapatriés du navire MV Ondus et placés en isolement strict. Une Française a été testée positive, selon la ministre de la Santé Stéphanie Rist. Un homme identifié comme cas contact au antivirus est actuellement confiné chez lui à Concarneau en Bretagne. Il devrait être transféré au CHU de Rennes pour y être hospitalisé. Dans le cadre du conflit au Moyen-Orient, l'Iran a exigé la fin de la guerre dans la région et la levée du blocus de ses ports. Les divergences entre les États-Unis et l'Iran persistent, notamment après des accrochages récents dans le détroit d'Ormuz. Ce lundi 11 mai, un incendie d'origine criminelle s'est déclaré à Décines-Charpieu près de Lyon, entraînant la mort de 3 personnes et plus de 14 blessés. L'incendie survenu dans un immeuble a mobilisé 85 sapeurs-pompiers. L'association SOS Homophobie a recensé 1771 cas de LGBTI-phobie en 2025, une augmentation de 150 cas par rapport à l'année précédente. Ce rapport a été publié ce lundi 11 mai. Le projet de loi contre la fraude a été adopté, prévoyant la suspension des allocations chômage en cas de suspicion de fraude. Ce dispositif controversé a suscité de nombreux débats. Enfin, 16 familles françaises ont déposé plainte contre la plateforme TikTok pour abus de faiblesse, accusant l'application d'exploiter la vulnérabilité de leurs adolescents. Les familles font partie du collectif Algos Victima, créé pour agir en justice. C'est tout pour l'essentiel de l'actualité, à suivre sur Radio Noirmout.
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4: Bonjour, vous êtes sur Radio Noirmout, faisant un point sur la météo et les marées. Ce matin sur Noirmoutier, le temps est largement ensoleillé avec des températures proches de 12 degrés vers 8 heures et un vent généralement faible. Cet après-midi, on retrouvera un ciel voilé qui deviendra plus nuageux à la tombée du jour avec des températures sous abri atteignant environ 16 degrés vers 14 heures et un vent faible à modéré de nord-ouest. Côté marée, on aura une basse mer à 7h44 avec un coefficient de 45, suivi d'une autre à 20h12. Je vous souhaite une belle journée à l'écoute de Radio Noirmout.
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0: Bonne matinée tout le monde. Merci d'être là en ce mardi, évidemment. Bienvenue sur Radio Larmouth. La suite, ce matin, Justin Bieber va arriver. On va l'écouter ensemble rapidement. On écoutera aussi très vite le son de Esme. Et puis De La Soul, un classique. Dans un instant, ça sera Ring Ring Ring. Juste après, la recette du jour. Rendez-vous gourmand du matin, tout de suite sur Radio Larmouth.
1: La recette que je vous propose aujourd'hui est celle du célèbre sel de Noirmoutier. C'est une recette locale qui met en avant un produit phare de notre région, parfait pour rehausser vos plats. Pour commencer, il vous suffit de récolter du sel marin qui est en abondance autour de notre île. Ensuite, il vous faudra un peu d'eau pour créer une saumure. Mélangez le sel et l'eau dans un récipient, puis laissez reposer au soleil. Cela peut prendre quelques jours, mais une fois que l'eau s'est évaporée, vous obtiendrez un sel pur et savoureux, idéal pour assaisonner vos légumes, poissons ou même vos plats de viande. Ce sel artisanal apporte une touche unique à vos recettes et fait toute la différence dans vos préparations. Alors, n'hésitez pas à essayer de le réaliser chez vous et découvrez ce goût authentique de Noirmoutier. Pour retrouver cette recette, rendez-vous sur notre site radionoirmouth.fr. Merci de nous écouter sur Radio Noirmouth.

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0: Bonne matinée avec le Noirmout Café. Chaque jour, 9h midi, on se rejoint tous ici sur Radio Noirmout. Merci d'être là avec nous. On va vous trouver du boulot tout à l'heure. Ouais, ça se passera avec la rédaction de Radio Noirmout. On vous trouve du boulot, hein, les offres d'emploi avec notre partenaire France Travail. Rendez-vous chaque jour à 11h15 et 16h30, histoire de trouver du boulot. On en parle donc tout à l'heure. Ça se passera à 11h15 pour le prochain rendez-vous. La suite, Zaz, dans un instant, Marissa aussi arrive. Et puis juste avant, voici l'éphémérite de ce mardi.
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2: Bonjour, vous êtes sur Radio Noirmout et nous sommes le 12 mai. Aujourd'hui, nous fêtons Saint Achille. Si vous croisez un Achille dans votre journée, n'hésitez pas à lui faire un petit coucou. Le soleil s'est levé ce matin à 6h16 et il se couchera ce soir à 21h20, nous offrant un bel ensoleillement de 15h04 avec une petite augmentation de 3 minutes par rapport à hier. C'est une belle occasion de profiter de la lumière du jour. En ce jour, nous célébrons également la Journée internationale des infirmières en hommage à Florence Nightingale, née en 1820. Cette journée est dédiée à la reconnaissance du travail crucial des infirmières à travers le monde. Celles qui, comme Florence, ont marqué l'histoire par leur engagement et leur dévouement méritent notre respect et notre gratitude. Voilà pour l'éphéméride du jour. Profitez bien de cette belle journée à l'écoute de Radio Noirmout.

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0: Merci d'avoir choisi le Noirmout Café comme chaque jour. Et on est là à présent à vos côtés. Julien T pour vous accompagner, peut-être en train de bosser. Et bah bon courage. Peut-être chez vous aussi à la maison, en mode de décontraction totale. On écoute Pink avant 11h. On écoute aussi Adamé. Puis juste avant, voici Zoom TV.
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2: Bonjour à tous, vous êtes sur Radio Noirmout. Ce soir, la grille des programmes télé bien remplie. Sur TF1, ne manquez pas l'épisode de Koh-Lanta, saison 28, à partir de 21h10. Du côté de France 2, Renault Intime vous attend à 21h10 également. Sur France 3, Alexandra Hill, saison 6, sera diffusée à 21h10. M6 vous propose un documentaire captivant, Bob Marley, One Love, à 21h10. À voir aussi sur Arte, La Chine, Rêve et Cauchemar, à 21h50. W9 diffuse État de choc à 21h25. Pour les amateurs de cinéma, TFX présente Le coup du siècle dès 21h10. Canal Plus vous invite ensuite à Une bataille après l'autre à 22h52. France 5 propose C'est ce soir à 22h50, tandis que LCP présente Sens public à 22h. Enfin, pour finir la soirée en beauté, TMC vous offre 52 minutes de mode by Loïc Prigent à 23h. Bonne soirée devant votre télé avec Radio Noirmout.

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1: Bonjour, vous êtes sur Radio Noirmout. C'est à Nice, une fusillade a eu lieu dans le quartier des Moulins lundi 11 mai, faisant 2 morts et 6 blessés. Les coups de feu ont été tirés depuis un véhicule vers 15h45. Concernant l'antivirus, 8 cas de contamination ont été confirmés, dont 5 Français rapatriés du navire MV Ondus et placés en isolement strict. Une Française a été testée positive, selon la ministre de la Santé Stéphanie Rist. Un homme identifié comme cas contact au antivirus est actuellement confiné chez lui à Concarneau en Bretagne. Il devrait être transféré au CHU de Rennes pour y être hospitalisé. Dans le cadre du conflit au Moyen-Orient, l'Iran a exigé la fin de la guerre dans la région et la levée du blocus de ses ports. Les divergences entre les États-Unis et l'Iran persistent, notamment après des accrochages récents dans le détroit d'Ormuz. Ce lundi 11 mai, un incendie d'origine criminelle s'est déclaré à Décines-Charpieu près de Lyon, entraînant la mort de 3 personnes et plus de 14 blessés. L'incendie survenu dans un immeuble a mobilisé 85 sapeurs-pompiers. L'association SOS Homophobie a recensé 1771 cas de LGBTI-phobie en 2025, une augmentation de 150 cas par rapport à l'année précédente. Ce rapport a été publié ce lundi 11 mai. Le projet de loi contre la fraude a été adopté, prévoyant la suspension des allocations chômage en cas de suspicion de fraude. Ce dispositif controversé a suscité de nombreux débats. Enfin, 16 familles françaises ont déposé plainte contre la plateforme TikTok pour abus de faiblesse, accusant l'application d'exploiter la vulnérabilité de leurs adolescents. Les familles font partie du collectif Algos Victima, créé pour agir en justice. C'est tout pour l'essentiel de l'actualité, à suivre sur Radio Noirmout.
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4: Bonjour, vous êtes sur Radio Noirmout, faisant un point sur la météo et les marées. Ce matin sur Noirmoutier, le temps est largement ensoleillé avec des températures proches de 12 degrés vers 8h et un vent généralement faible. Cet après-midi, on retrouvera un ciel voilé qui deviendra plus nuageux à la tombée du jour avec des températures sous-abri atteignant environ 16 degrés vers 14h et un vent faible à modéré de nord-ouest. Côté marée, on aura une basse mer à 7h44 avec un coefficient de 45, suivi d'une autre à 20h12. Je vous souhaite une belle journée à l'écoute de Radio Noirmout.
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1: Le Noir Bout de Café, chaque matin, ça se passe ici, forcément, 9h, midi. On se rejoint tous ensemble, ici, sur Radio Noirmout. On écoute The Magician, 9h Alone, c'est ce qui arrive. On écoutera aussi Elena, et puis un classique signé Nena, dans un instant, c'est ce qui arrive ici. Ça sera juste après la chronique emploi. C'est les offres d'emploi de ce mardi, tout de suite, sur Radio Noirmout.
2: Bonjour à tous, c'est mardi 12 mai 2026 et voici les offres d'emploi du jour sur Radio Noirmout. Tout d'abord, Marie-Josée Trouboué recherche un employé de ménage CESU pour l'entretien de sa résidence secondaire à Noirmoutier en Lille. Vous interviendrez en juin pour le dépoussiérage extérieur et les vitres. La Marine, le restaurant étoilé Michelin sur le port de l'Herbaudière, a un besoin urgent d'un agent de ménage pour un remplacement maladie jusqu'à fin mai. C'est une belle opportunité à saisir rapidement. Autre offre intéressante, le restaurant Élise cherche un chef poissonnier à pourvoir dès que possible jusqu'à novembre 2026. Vous travaillerez au laboratoire dans un cadre agréable face au port. Si vous êtes plutôt pâtissier, le Petit Couillon, une épicerie-pâtisserie, recrute pour confectionner des délices sucrées jusqu'à novembre 2026. Du côté de la communauté de communes de l'île de Noirmoutier, plusieurs postes sont à pourvoir. Ils recherchent un maître nageur sauveteur pour leur piscine intercommunale, ainsi que des conducteurs de poids lourds et des agents de collecte des déchets pour la saison. Et pour finir, si vous êtes à la recherche d'un job saisonnier, le Petit Bar et le bar à huîtres La Cabane d'Adrien recherchent des serveurs et des plongeurs. N'oubliez pas de consulter des détails de ces offres sur radionoirmout.fr et francetravail.fr. Allez-y, lancez-vous.
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0: Une belle fin de matinée tout le monde avec le Noirmouth Café. Merci d'être là, on forcément vous accompagne. Ça va être soi. Kinvey, Avenir, The Weeknd, Petit Biscuit aussi qu'on va retrouver dans quelques secondes. Ça sera Lonka avant midi. Oui, pourquoi pas. Ça sera juste après les pronostics hippiques en tout cas. Les pronos hippiques de ce mardi, c'est avec Tom Kazak.
1: 100% d'ici, Radio Noirmouth, et j'ai le plaisir d'accueillir Tom Kazak. On écoute attentivement ses pronostics hippiques. 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
3: Bonjour, bonjour à tous. Direction l'hippodrome de Chantilly et les 1200 mètres du parcours rectiligne à l'occasion du Quintet Plus de ce mardi 12 mai 2026. Il réunira 16 galopeurs âgés de 4 ans et au-dessus. Départ prévu 13h55. En tête de notre sélection, le 9, Mr. Chang, au top de sa forme, adepte des parcours en ligne droite, il peut l'emporter. Suivi du 7, Siaopa, de mieux en mieux placé sur l'échelle des valeurs, il ne devrait plus tarder à refaire parler de lui. Le 16, Bouton Mélodie, confie à Marvin Grandin pour l'occasion. Le 15, Grand Scoop sur la montante actuellement. Et enfin le 13, Big Four Chester, préparé avec le plus grand soin pour cette épreuve, il complétera notre sélection. Une sélection que vous pouvez retrouver sur ma chaîne YouTube, Tom Kazak, les pronostics hippiques avec mes dernières minutes. Donc notre choix aujourd'hui, premier le 9, Mr. Chang. Second le 7, Siaopa. Troisième le 16, Wooton Melody. Quatrième le 15, Grand Scoop. Cinquième le 13, Big Four Chester. Le second choix le 14, le 10 et le 12. Et à vous la fortune.
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0: Merci de préférer le noir mout de café comme chaque jour. C'est là que ça se passe, évidemment. Merci d'être là avec nous. On parle football pour la suite. Vous avez rendez-vous durant le prochain week-end de Pentecôte pour le trophée des Mimosas. C'est le club du FC Île-de-Noirmoutier qui vous propose ce tournoi de football destiné le samedi aux U11 et U13 et le lendemain, donc le dimanche, aux équipes de vétérans. Tout ça à suivre du côté du stade de Noirmoutier et du côté du stade de la Guérinière. Rendez-vous les 23 et 24 mai. Une sélection Radio Noirmout. La suite des hits ce matin, Rihanna va arriver, on va l'écouter. On écoutera aussi Shakira dans quelques secondes. Ça sera juste après l'horoscope.
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2: Bonjour, c'est Radio Noirmout, c'est l'heure de découvrir l'horoscope du jour. Alors commençons tout de suite avec les béliers qui vont vivre une journée pleine de surprises. Soyez prêts à saisir les opportunités qui se présentent à vous. Du côté des taureaux, la créativité sera votre allié. N'hésitez pas à exprimer vos idées, elles seront bien accueillies. Pour les gémeaux maintenant, attention aux communications. Un malentendu pourrait survenir, prenez le temps de bien vous exprimer. Chez les cancers, c'est le moment de vous recentrer sur vos émotions. Écoutez votre cœur et suivez votre intuition. Les lions, de leur côté, auront une belle énergie qui vous permettra de briller dans vos projets. N'hésitez pas à vous affirmer. Pour les vierges, cette journée sera idéale pour faire le point sur vos objectifs. Un bilan s'impose pour avancer sereinement. Les balances, quant à elles, seront en quête d'harmonie. Essayez de trouver un équilibre entre vos envies et vos obligations. Les scorpions, vous aurez besoin de passion, que ce soit dans votre travail ou dans vos relations. N'hésitez pas à vous laisser emporter par vos émotions. Du côté des sagittaires, l'aventure vous appelle. Ouvrez grand les yeux, de belles découvertes vous attendent. Pour les capricornes, c'est une journée de travail intense, mais votre détermination vous aidera à surmonter tous les obstacles. Les Verseaux, de leur côté, seront portés par une envie de changement. N'hésitez pas à explorer de nouvelles voies. Enfin, pour les poissons, la créativité sera à son comble. Laissez libre cours à votre imagination. Elle vous mènera loin. Très belle journée.

0: Le Noir Mood Café, belle fin de matinée tout le monde. Et vous restez dans les parages, rendez-vous ici à midi sur Radio Noirmout avec la rédaction. On va s'informer, hein, nouveau point sur l'actualité de ce mardi. On parlera actu, donc tout à l'heure à la mi-journée, ça sera suivi par la playlist Noirmoutrine, comme chaque jour, durant la pause déjeuner. Très belle journée, très bon mardi avec Radio Noirmout.
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2: Bonjour à tous, ici Radio Noirmout, c'est le moment de plonger dans notre agenda Noirmout Loisir pour découvrir ce qui vous attend dans les jours à venir sur notre belle île. D'abord, jeudi 14 mai, ne manquez pas le spectacle Monsieur O à Noirmoutier-en-Lille, une pièce de cirque à la fois drôle et absurde où un petit bonhomme plein d'énergie fait tourner son monde avec des cerceaux rouges. Pour plus d'infos, n'hésitez pas à appeler le 02 51 39 01 22. Toujours le 14 mai, à 16h30, la cour du château accueillera Comment cesse-t-on d'être amoureux, un théâtre de rue avec musique live par la scie Notre Insouciance. C'est gratuit, alors profitez-en pour réfléchir sur la et le désir à travers des personnages iconiques. Passons au vendredi 15 mai. À 15h, l'espace Grain de Sel vous propose Envers nos pères, une création de cirque touchante sur la transmission et la paternité, un spectacle qui promet de vous faire passer du rire aux larmes. Renseignements au 02 51 39 01 22. Et à 18h, toujours dans la cour du château, assistez à Héroïne, une pièce qui met en lumière le combat de quatre femmes pour leur visibilité. Un spectacle gratuit à ne pas manquer. Pour terminer, un atelier d'initiation au tissage vous attend à la Guérinière le 15 mai de 14h30 à 16h30. Un moment convivial à découvrir au musée des traditions de l'île de Noirmoutier. Inscription à 8 euros, téléphonez au 02 51 39 41 39. Voilà pour votre agenda, chers auditeurs. Profitez bien de ces moments de culture et de partage avec Radio Noirmout.
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1: Bonjour, vous êtes sur Radio Noirmout. Un drame s'est produit à bord du navire de croisière MV Ondus où une épidémie d'antivirus a causé la mort de 3 personnes. 8 autres passagers ont été hospitalisés pour des tests positifs. Les derniers passagers du MV Ondus ont été rapatriés vers les Pays-Bas ce lundi 11 mai 2026. Ce rapatriement a suivi la découverte d'un cas positif supplémentaire parmi les passagers. En Malaisie, un bateau transportant 37 migrants a fait naufrage au large de l'île de Pangkor. 14 personnes sont actuellement portées disparues tandis que 23 migrants ont été secourus. À Paris, un Tunisien de 27 ans a été mis en examen et placé en détention provisoire pour avoir projeté une attaque contre un musée ou la communauté juive. Il a été arrêté avec des documents de propagande djihadiste en sa possession. En Ukraine, le président Volodymyr Zelensky a proposé un nouveau type de cessez-le-feu à Moscou, suggérant des sanctions allégées en échange de l'arrêt des attaques. Ce projet a été annoncé lors de son allocution vidéo du 11 mai 2026. Concernant la guerre au Moyen-Orient, Donald Trump a qualifié le cessez-le-feu de sous-assistance respiratoire en raison de l'attitude iranienne face aux propositions américaines. Téhéran maintient ses revendications, rendant difficile tout progrès diplomatique. Au Texas, le procureur Ken Paxton a assigné Netflix en justice pour des accusations de collecte de données sans consentement et de création d'une plateforme jugée addictive. Cette action a été intentée le 11 mai 2026. Dans le cadre du procès en appel concernant le financement libyen de la campagne de Nicolas Sarkozy, le ministère public a requis sa condamnation pour association de malfaiteurs. Ce procès a débuté le 11 mai 2026. Enfin, un tribunal en Colombie a ordonné la divulgation d'informations sur les voyages de Jeffrey Epstein dans le pays. Cette décision a été prise le 11 mai 2026 dans le cadre d'une enquête sur ses activités. C'est tout pour l'essentiel de l'actualité à suivre sur Radio Noirmout.
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4: Bonjour, vous êtes sur Radio Noirmout, faisant un point sur la météo et les marées. Ce matin sur Noirmoutier, le temps est largement ensoleillé avec des températures proches de 12 degrés vers 8h et un vent généralement faible. Cet après-midi, on retrouvera un ciel voilé qui deviendra plus nuageux à la tombée du jour avec des températures sous abri atteignant environ 16 degrés vers 14h et un vent faible à modéré de nord-ouest. Côté marée, on aura une basse mer à 7h44 avec un coefficient de 45, suivi d'une autre à 20h12. Je vous souhaite une belle journée à l'écoute de Radio Noirmout.
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1: Les vergetures, voilà un phénomène tout à fait normal et qui n'est pas dangereux. Par contre, c'est très désagréable pour quiconque en a. Que ce soit après une perte de poids, une grossesse ou pour d'autres circonstances, les vergetures peuvent heureusement s'atténuer ou presque disparaître complètement avec certaines petites astuces ou produits bien précis. Il y a bien sûr une panoplie de crèmes anti-vergetures qui existent. Renseignez-vous auprès de votre esthéticienne. Vous pouvez vous offrir une bonne hydratation de la peau ou encore utiliser de l'huile d'amande douce, voire de l'huile essentielle de carotte. Un massage de la peau 2 ou 3 fois par jour sera bénéfique sur vos vergetures. Vous remarquerez rapidement une différence. Vous pouvez faire appel au laser également pour les éliminer ou bien utiliser des crèmes médicamentées sous ordonnance. Le médecin ou plutôt le dermatologue pourra vous prescrire ce type de produit qui aura comme fonction de régénérer votre peau et donc d'enlever les vergetures de sur vos cuisses et vos fesses. Enfin, n'hésitez pas à hydrater votre peau. Si vous êtes enceinte, commencez déjà à prendre soin de votre peau, hydratez-la régulièrement. Mais attention, vérifiez que les crèmes que vous utilisez sont correctes pour les femmes enceintes.

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un saut dans la vraie vie et dans l'audace avec Jean-Louis Aubert qui nous incite finalement à franchir certaines barrières pour pouvoir réussir dans la vie. De quoi peut-être en inspirer certains parmi vous. Tiens, Esmé également juste après et puis Tink pour nous emmener jusqu'à 16h.

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bonjour à vous qui venez de nous rejoindre juste un instant et très bon après-midi en notre compagnie avec du beau monde, Patrick Bruel, Taylor Swift et notamment les Star Academy dans les prochaines minutes.

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1: Bonjour à tous, dans l'actualité musicale du jour, on connaît la date de sortie du prochain album d'Ariana Grande. Ariana Grande lancera en juin également sa tournée Eternal Sunshine. L'été s'annonce donc radieux pour les fans d'Ariana Grande. En plus d'une tournée cet été, la chanteuse âgée de 32 ans a dévoilé la sortie de son nouvel album. La star a partagé sur ses réseaux sociaux plusieurs images de son 8e album studio qui sera composé de 12 titres au total. Mon nouvel album arrive, a-t-elle écrit dans la légende d'une courte vidéo postée il y a quelques jours. L'ambiance promet d'être sereine et joyeuse. Si l'on en croit une photo d'elle en noir et blanc où elle apparaît souriante, les yeux fermés, Ariana Grande a partagé d'autres posts dont l'un annonce donc le titre et la date de sortie de ce nouveau projet musical. Il sortira le 31 juillet. L'album déjà disponible en pré-vente dans différents formats sur son site internet en plus de produits dérivés. Ariana Grande partira également en tournée dès le mois de juin prochain pour son Eternal Sunshine Tour qui porte le même nom que son précédent album sorti quant à lui en 2024 et pour lequel elle n'avait pas fait de tournée. On se retrouve très vite avec d'autres actualités musicales.
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Bonjour à tous, c'est mardi 12 mai 2026 et voici les offres d'emploi du jour sur Radio Noirmouth. Tout d'abord, Marie-Josée Trobouet recherche un employé de ménage CESU pour l'entretien de sa résidence secondaire à Noirmoutier en Lille. Vous interviendrez en juin pour le dépoussiérage extérieur et les vitres. La Marine, le restaurant étoilé Michelin sur le port de l'Herbaudière, a un besoin urgent d'un agent de ménage pour un remplacement maladie jusqu'à fin mai. C'est une belle opportunité à saisir rapidement. Autre offre intéressante, le restaurant Élise cherche un chef poissonnier à pourvoir dès que possible jusqu'à novembre 2026. Vous travaillerez au laboratoire dans un cadre agréable face au port. Si vous êtes plutôt pâtissier, le Petit Couillon, une épicerie-pâtisserie, recrute pour confectionner des délices sucrées jusqu'à novembre 2026. Du côté de la communauté de communes de l'île de Noirmoutier, plusieurs postes sont à pourvoir. Ils recherchent un maître nageur sauveteur pour leur piscine intercommunale, ainsi que des conducteurs de poids lourds et des agents de collecte des déchets pour la saison. Et pour finir, si vous êtes à la recherche d'un job saisonnier, le Petit Bar et le bar à huîtres La Cabane d'Adrien recherchent des serveurs et des plongeurs. N'oubliez pas de consulter des détails de ces offres sur radionoirmouth.fr et francetravail.fr. Allez-y, lancez-vous!

On le connaît par cœur, c'est vrai, ce titre de Daisy et Joseph Kamel, mais c'est toujours avec le même plaisir qu'on l'écoute. Perfect Revenge, il y aura Dylan au programme aussi, Théodora, avec Mélodrama dans quelques minutes, et puis Trinix.

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À 17h, nous allons nous tourner vers l'info et puis nous retrouverons le meilleur de la musique pour une petite heure encore dans votre Normood Drive pour terminer bien cette émission du jour. Nous sommes déjà le 12 mai aujourd'hui.

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1: Bonjour, vous êtes sur Radio Noirmout. Un drame s'est produit à bord du navire de croisière MV Ondus où une épidémie d'antivirus a causé la mort de 3 personnes. 8 autres passagers ont été hospitalisés pour des tests positifs. Les derniers passagers du MV Ondus ont été rapatriés vers les Pays-Bas ce lundi 11 mai 2026. Ce rapatriement a suivi la découverte d'un cas positif supplémentaire parmi les passagers. En Malaisie, un bateau transportant 37 migrants a fait naufrage au large de l'île de Pangkor. 14 personnes sont actuellement portées disparues tandis que 23 migrants ont été secourus. À Paris, un Tunisien de 27 ans a été mis en examen et placé en détention provisoire pour avoir projeté une attaque contre un musée ou la communauté juive. Il a été arrêté avec des documents de propagande djihadiste en sa possession. En Ukraine, le président Volodymyr Zelensky a proposé un nouveau type de cessez-le-feu à Moscou, suggérant des sanctions allégées en échange de l'arrêt des attaques. Ce projet a été annoncé lors de son allocution vidéo du 11 mai 2026. Concernant la guerre au Moyen-Orient, Donald Trump a qualifié le cessez-le-feu de sous-assistance respiratoire en raison de l'attitude iranienne face aux propositions américaines. Téhéran maintient ses revendications, rendant difficile tout progrès diplomatique. Au Texas, le procureur Ken Paxton a assigné Netflix en justice pour des accusations de collecte de données sans consentement et de création d'une plateforme jugée addictive. Cette action a été intentée le 11 mai 2026. Dans le cadre du procès en appel concernant le financement libyen de la campagne de Nicolas Sarkozy, le ministère public a requis sa condamnation pour association de malfaiteurs. Ce procès a débuté le 11 mai 2026. Enfin, un tribunal en Colombie a ordonné la divulgation d'informations sur les voyages de Jeffrey Epstein dans le pays. Cette décision a été prise le 11 mai 2026 dans le cadre d'une enquête sur ses activités. C'est tout pour l'essentiel de l'actualité à suivre sur Radio Noirmout.

La salle d'exposition Agnès Varda va accueillir son premier vernissage le 14 mai avec une exposition portée par les participants de l'atelier aquarelle de l'espace Grain de Sel et puis des résidents de l'EHPAD de Noirmoutier en Lille. Il y aura en tout et pour tout une cinquantaine d'œuvres qui seront exposées dans ce projet qui réunit les deux structures en créant des liens intergénérationnels et solidaires. Une expo à voir du 14 au 17 mai entre 10h et 18h. La salle d'exposition Agnès Varda se trouve Square Florent Caillot et c'est à Noirmoutier en Lille. Notez que l'entrée sera totalement libre.

Salut, salut, vous êtes avec Hervé sur Radio Noir Mode. C'est l'heure de jouer au Blind Test. Nous sommes aujourd'hui le mardi 12 mai. Et puis, eh bien, on commence l'émission, comme à chaque fois, en vous donnant les réponses de la veille. Hier, donc, nous étions lundi et on commençait avec des chansons un peu plus anciennes. Et je vous proposais ceci. Et là, il fallait reconnaître Gilbert Bécaud avec le fameux...

Ensuite, j'enchaînais avec ça. Et là, il fallait reconnaître Hervé Villard avec Capri, c'est fini. Mmh.

Et pour terminer, je vous proposais cet extrait. Ah, et là, il fallait aller chercher Clo-Clo, notre Claude François, avec le lundi au soleil.

Allez, c'était les réponses d'hier. On va passer au jeu du jour. Toujours trois extraits, toujours un point par titre reconnu et un point par artiste que vous aurez reconnu aussi. Tiens, allez, on y va quand même. On fait une petite répétition aujourd'hui. Les trois extraits du jour, les voici.

0: Allez, c'est tout pour les extraits du jour. Lolo me fait signe, il me dit « Oh, il y a du lourd aujourd'hui. Hein. » Eh oui, oui, mais vous avez tout retrouvé, bien sûr. Vous vous rendez sur radionoirmouth.fr comme d'habitude ou alors sur l'application. Dans les deux cas, il y a une rubrique qui s'appelle Blind Test. Vous y allez et puis vous remplissez le questionnaire avec votre prénom, votre adresse mail et puis toutes vos réponses. Si toutefois, mais aujourd'hui je crois que quand même il y a de quoi faire un carton plein. Eh bien, si toutefois vous n'avez pas tout, répondez quand même. Je vous rappelle que pour gagner le cadeau estampillé Radio Noirmouth, ce fameux cadeau surprise, eh bien, c'est à la fin de la semaine qu'on compte les points. Et donc, peut-être que demain, eh bien, ça sera des chansons qui seront plus adaptées, qui seront plus dans votre répertoire. Allez, je vous souhaite une très très bonne journée, puis je vous dis à demain. Ciao, ciao les copains.
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1: Si vous envisagez de partir vivre à l'étranger, sachez qu'il y a des démarches qui sont rapidement nécessaires pour préparer votre départ. Une fois sur place, vous serez également soumis à des règles spécifiques. Tout d'abord, assurez-vous que vous avez le droit de séjourner dans le pays que vous avez choisi. Si vous partez dans un pays de l'espace économique européen, les règles diffèrent selon que vous soyez travailleur ou inactif. Si vous partez dans un autre pays, les formalités dépendent de la destination. Il convient de vous renseigner auprès des autorités consulaires. Informez-vous notamment sur les conditions en vigueur dans le pays en question pour pouvoir y conduire un véhicule. Ces conditions varient suivant que vous pouvez conduire dans un pays de l'espace économique européen ou que vous pouvez conduire dans un autre pays. Si vous êtes en famille, en couple, si nécessaire, renseignez-vous sur les conditions relatives au mariage d'un Français à l'étranger, à l'enregistrement d'un PACS à l'étranger. Si nécessaire, renseignez-vous sur les obligations relatives aux naissances à l'étranger ou à l'adoption d'un enfant étranger. Renseignez-vous aussi sur la possibilité d'inscrire votre enfant dans une école locale. Si vous devez chercher un emploi, renseignez-vous sur les offres proposées dans le pays en question. Consultez par exemple les emplois proposés par les institutions françaises et les organisations internationales. Si vous percevez des allocations de chômage ou de solidarité spécifiques, informez Pôle emploi avant votre départ définitif. Si vous touchez le revenu de solidarité active, informez la CAF ou la MSA de votre déménagement. Si vous avez déjà un emploi à l'étranger, votre contrat de travail peut revêtir plusieurs formes : détachement, expatriation, mise à disposition internationale. N'oubliez pas de vous occuper des formalités bancaires liées à votre déménagement. Vérifiez les règles douanières qui s'appliquent au transfert d'argent et de biens entre la France et votre nouveau pays. Et n'oubliez pas également de vous occuper de votre protection sociale.

Terry Edwards, Boy Hoy également et Petit Biscuit. Voilà quelques artistes que nous allons écouter les prochaines minutes sur Radio Noirmoutier.

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1: Bonsoir, vous êtes sur Radio Noirmout. Le MV Ondus a rapatrié les 28 derniers passagers et membres d'équipage arrivés hier soir aux Pays-Bas. Le navire se dirige vers Rotterdam pour désinfection le 17 mai après un foyer d'antivirus qui a causé 3 décès. Un habitant de Concarneau, identifié comme cas contact, est en cours de transfert au centre hospitalier de Rennes. Cette personne, qui faisait partie des passagers du navire, avait été confinée à son domicile avant ce transfert. La Direction Générale de la Santé a recommandé aux soignants de surveiller les symptômes d'antivirus chez les cas contacts. 5 Français, anciens passagers du MV Ondus, sont pris en charge depuis leur retour près de Paris. Dans le domaine international, le conflit entre les États-Unis et l'Iran suscite des doutes quant à un cessez-le-feu. Le président américain Donald Trump a déclaré qu'il était sous assistance respiratoire. Ce matin, un TGV reliant Rennes à Paris a été immobilisé après qu'un piéton a été percuté à Saint-Aubin-des-Landes. La victime a été déclarée décédée et l'accident a entraîné la suspension de plusieurs TER. Franck Zal, un Breton, est finaliste du prix de l'inventeur européen pour ses innovations médicales utilisant le sang de vers marin. Son entreprise Emarina, basée à Morlaix, a développé des solutions pour soigner des victimes de Grand Montana. Ei Haidara sera la maîtresse de cérémonie pour le Festival de Cannes 2026. Elle s'apprête à ouvrir la 79e édition du festival, 8 ans après sa première montée des marches. Enfin, 12 employés d'un hôpital néerlandais ont été placés en quarantaine après des erreurs de procédure concernant un patient positif à l'antivirus. Cette précaution a été prise suite à un prélèvement sanguin et à l'élimination d'urine. C'est tout pour l'essentiel de l'actualité à suivre sur Radio Noirmout.
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4: Bonjour, vous êtes sur Radio Noirmout. Faisons un point sur la météo de ce soir et de demain matin. Ce soir sur Noirmoutier, le ciel sera souvent masqué par des nuages, avec une température qui descendra jusqu'à 15 degrés vers 20h. On aura également un vent de nord-ouest qui restera faible à modéré. Et pour demain matin, on retrouvera un beau temps, bien que le ciel se voile un peu. La température sera de 13 degrés vers 8h. Et à la mi-journée, un vent d'ouest s'établira. Et on pourra même avoir des rafales atteignant 65 km/h localement en début d'après-midi. Très belle soirée à l'écoute de Radio Noirmout.
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1: Bonjour à tous, ici Radio Noirmout. C'est le moment de plonger dans notre agenda Noirmout Loisir pour découvrir ce qui vous attend dans les jours à venir sur notre belle île. D'abord, jeudi 14 mai, ne manquez pas le spectacle Monsieur O à Noirmoutier-en-Lille, une pièce de cirque à la fois drôle et absurde où un petit bonhomme plein d'énergie fait tourner son monde avec des cerceaux rouges. Pour plus d'infos, n'hésitez pas à appeler le 02 51 39 01 22. Toujours le 14 mai, à 16h30, la cour du château accueillera Comment cesse-t-on d'être amoureux, un théâtre de rue avec musique live par la scie Notre Insouciance. C'est gratuit, alors profitez-en pour réfléchir sur l'amour et le désir à travers des personnages iconiques. Passons au vendredi 15 mai. À 15h, l'espace Grain de Sel vous propose Envers nos pères, une création de cirque touchante sur la transmission et la paternité, un spectacle qui promet de vous faire passer du rire aux larmes. Renseignements au 02 51 39 01 22. Et à 18h, toujours dans la cour du château, assistez à Héroïne, une pièce qui met en lumière le combat de quatre femmes pour leur visibilité. Un spectacle gratuit à ne pas manquer. Pour terminer, un atelier d'initiation au tissage vous attend à la Guérinière le 15 mai de 14h30 à 16h30. Un moment convivial à découvrir au musée des traditions de l'île de Noirmoutier. Inscription à 8 euros, téléphonez au 02 51 39 41 39. Voilà pour votre agenda, chers auditeurs. Profitez bien de ces moments de culture et de partage avec Radio Noirmout.
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